Malé AI's Dream. Le Tomatai Filipino. C'est Panagrappa Pinoy. Et puis il y a le gros, on a un Filipino, vous voyez, il est fier, craco. Et on est là. Mais je vais te faire une minute, on a talé, on a tassi. Aussi, maïa, on a fait un mail, on a fait un programme, on a fait un aina, on a fait un massacre, on a fait un effort de payer le money, mais on a fait un effort à ce tonai. 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

choses et d'espérer qu'elles s'arrangent d'elles-mêmes. C'est maintenant qu'il faut agir. On n'a plus le choix. On n'a plus le luxe d'attendre. Ce feu de haine qui se propage à toute vitesse, il est impressionnant, il fait peur, c'est vrai. Peur ne laissera pas nous détruire. Nous sommes nombreux et ensemble, nous sommes invincibles. Il est temps d'utiliser notre pouvoir. Il est temps d'utiliser notre pouvoir. Maintenant.